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0: 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Il est 7h. 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
0: Lundi 18 mai 2026, bien le bonjour et bienvenue dans le petit clip Wake Up Mix, là où je chouchoute les oreilles de mes chouchous. On est parti pour 30 minutes de mix de bons sons, de pépites, de découvertes, un peu de Davido par-ci, par-là, et tout de suite, la collab Didi, Zlatan et Slay sur le titre Je m'appelle, c'est le banger de l'été. Disons, c'est le top 10 des bangers de l'été, j'ai décrété, et c'est qui le dit, c'est que c'est vrai. On est parti, vous êtes sur Move les amis, bon réveil.
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0: l'instant Olamide avec First of All. Dans les 10 prochaines minutes, on va s'écouter un peu de Mister Easy, tiens, un peu de Guilty Beat, un peu de plein de bonnes choses, puisque c'est comme ça que ça se passe dans le Kiki des Wake Up Mix sur Move. Bon début de journée, les amis.
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0: Et c'est avec ce hit intemporel Smack That de Akon et Eminem, cette fois-ci remixé par Brilliant, que l'on termine une première partie de Wake Up Mix. Un Wake Up Mix que vous pouvez retrouver du lundi au dimanche sur Move, en FM, en DAB+, et sur l'application gratuite Radio France. L'aventure ne se termine jamais là, jamais avec Kiki, puisque on se retrouve sur le plus kiki des Instagram, @IamKimra, KYMRA, pour te fendre la poire en deux et en mille morceaux. Allez, on se retrouve à 8h pour la deuxième partie du Wake Up Mix, avec encore une fois 30 minutes de bon son. Avant ça, dans moins de 15 minutes, je vous ferai découvrir une pépite, une nouveauté que j'ai sélectionnée rien que pour vous, mes chouchous, dans le drop. Alors restez branchés, on se retrouve juste après ça.
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écouter JRK19 et PLK sur le titre Acid. Dans un instant, c'est le boss Elephant Man avec son titre Duke Gal qui arrive. Mais tout de suite, c'est Rambo Goyard avec By My Side que l'on écoute sur Move.

0: de retour. Enfin, il n'était pas vraiment parti. Taiki débarque avec son nouvel album Joya, 20 titres, dont cette collab, mon coup de cœur. Ça s'appelle Masterpiece et ça ne porte pas ce nom pour rien parce que vraiment, ça en est une. Taiki featuring Masego, c'est ce qu'on s'écoute tout de suite sur Move.
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C'était ma pépite du jour. Ça s'appelle Masterpiece. C'est le nouveau feat entre Taiki et Masego. C'est le nouvel album de Taiki, Joya. Allez, restez branchés. Le son continue sur Move.

c'était Aren Boy avec Elle voulait. On se retrouve dans une dizaine de minutes pour la deuxième partie du Wake Up Mix avec un peu de Miami Bass, un tas des années 2010-2015. L'époque un peu EDM, David Guetta, là, tout ce qu'on aime qui nous fait bien nous réveiller dès le matin. Mais tout de suite, c'est The Weeknd featuring les Daft Punk avec le titre, le hit, l'incontournable Starboy. Et avant ça, c'est la collab Rushton, Rao Alejandro et Wizkid sur le titre Pongo, le meilleur de la Jamaïque, de Puerto Rico et du Nigeria. C'est ce qu'on écoute tout de suite sur Move.

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0: 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Et on se réveille ensemble comme tous les matins avec le plus kiki des Wake Up Mix, là où vous écoutez de la bonne musique, des nouveautés, des classiques, de quoi chanter, de quoi raviver des bons souvenirs, c'est la nostalgie. Et ce matin, c'est surtout la kiki roue libre du côté de la 2010-2015 era, lorsque l'EDM a collaboré avec toutes nos superstars, rappeuses, rappeurs, chanteuse, chanteur, rappelez-vous l'apogée de David Guetta, l'avènement de Will.i.am. Et si vous ne voyez pas de quoi je parle, si je vous dis Forever de Chris Brown, est-ce que là ça vous dit quelque chose? Ouais. Et ben voilà, c'est ainsi que l'on commence 30 minutes de Kiki Wake Up Mix sur Move. Bon début de journée les amis.
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À l'instant, c'était Qu'est-ce que dit avec Day and Night remixé par Smoothie. Dans les prochaines minutes, on reste du côté des remixes funk carioca. C'est le côté Brésil mixé à nos classiques. Un remix, par exemple, de 50 Cent avec Candy Shop, cette fois-ci fait par AJ. C'est ce que je vous propose dans le plus kiki des Wake Up Mix sur Move. Bon réveil, les amis.

ce banger de Travis Scott remixé par Camo de Soul. Le remix s'appelle Gypsy Tender. C'est un banger. Vous pouvez probablement le retrouver sur SoundCloud. C'est le petit tip que je vous donne ce matin. Pour la suite du son, vous l'avez compris, on rentre dans le Miami Bass. On aura des remixes de I Am Dizzy, par exemple avec Shade, ou même DMX qui débarque avec Rock Wild. On est parti. C'est le petit des Wake Up Mix que vous écoutez sur Move. Bon réveil les amis.

0: Ah, ce Sean Kingston avec son hit Beautiful Girl remixé par Rylo, R-Y-L-O, je le dis haut et fort, allez streamer ça. C'est un banger encore une fois. Évidemment, on le retrouve dans le plus kiki des Wake Up Mix sur Move. Un Wake Up Mix qui touche à sa fin, que vous pouvez retrouver du lundi au dimanche sur Move, évidemment, en FM, en DAB+, et sur l'application gratuite Radio France. L'aventure continue, la plus kiki des aventures, sur mon Instagram, @IamKimra, K-Y-M-R-A. Demain, retrouvez DJ Serum, l'empereur des Hauts-de-France, au platine du Wake Up Mix, avec encore une fois plein de bons sons, et oui, et dans moins de 15 minutes, je vous ferai découvrir mon drop, mon bijou, la nouveauté qui en vaut le détour, c'est une évidence. Alors restez branchés, on se retrouve juste après ça, sur Move.
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C'était la collab Franguil et Que Black sur le titre Génération Impolite. Dans un instant, c'est Beverly Knight qui débarque avec Flavor of the Old School. Mais tout de suite, c'est la reine Ayra Starr avec son titre Where Do We Go. Mais oui, où est-ce qu'on va? Mais dites-moi, où est-ce qu'on va? Eh ben, on va vers les pépites, le meilleur du son que l'on écoute sur Move.

0: de retour. Enfin, il n'était pas vraiment parti. Taiki débarque avec son nouvel album Joya, 20 titres, dont cette collab, mon coup de cœur. Ça s'appelle Masterpiece et ça ne porte pas ce nom pour rien parce que vraiment, ça en est une. Taiki featuring Masego, c'est ce qu'on s'écoute tout de suite sur Move.
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0: C'était ma pépite du jour. Ça s'appelle Masterpiece. C'est le nouveau feat entre Taiki et Masego. C'est issu du nouvel album de Taiki, Joya. Allez, restez branchés. Le son continue sur Move.
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C'était la collab J Balvin, Ryan Castro et DJ Snake sur le titre Tonto. On se retrouve dans une dizaine de minutes pour l'intégrale du plus kiki des Wake Up Mix, avec un peu de Miami Bass, un peu de R&B, beaucoup d'afrobeat et d'amapiano. Mais tout de suite, c'est Action Bronson featuring Chance the Rapper sur le titre Baby Blue que l'on écoute. Et avant ça, c'est Zed et Nino avec leur titre Talbin. On est parti. Il n'y a que des pépites sur Move.

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2: Le On est parti pour l'intégrale du Wake Up Mix, une heure 100% mix, 100% kiki vibe, avec un max de R&B, un max des années 2010-2015, avec les influences EDM qu'on aime beaucoup, de Miami Bass, mais aussi d'Afrobeat et d'Amapiano, comme on l'aime. On est parti, nous écoutons Move, les amis.
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0: C'était Kimra, la plus kiki des kiki, dans l'intégrale du Wake Up Mix, que vous pouvez retrouver en replay sur move.fr et l'application gratuite Radio France.
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0: Il est de retour. Enfin, il n'était pas vraiment parti. Taiki débarque avec son nouvel album Joya, 20 titres, dont cette collab, mon coup de cœur. Ça s'appelle Masterpiece et ça ne porte pas ce nom pour rien parce que vraiment, ça en est une. Taiki featuring Masego, c'est ce qu'on s'écoute tout de suite sur Move.
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0: C'était ma pépite du jour. Ça s'appelle Masterpiece. C'est le nouveau feat entre Taiki et Masego. C'est le nouvel album de Taiki, Zoya. Allez, restez branchés. Le son continue sur Move.
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0: de retour. Enfin, il n'était pas vraiment parti. Taiki débarque avec son nouvel album Joya, 20 titres, dont cette collab, mon coup de cœur. Ça s'appelle Masterpiece et ça ne porte pas ce nom pour rien parce que vraiment, ça en est une. Taiki featuring Masego, c'est ce qu'on s'écoute tout de suite sur Move.
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0: passer ma pépite du jour. Ça s'appelle Masterpiece. C'est le nouveau feat entre Taiki et Masego. C'est issu du nouvel album de Taiki, Joya. Allez, restez branchés. Le son continue sur Move.
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3: La famille, j'espère que vous allez bien. Ça y est, c'est parti pour une nouvelle semaine d'Open Mic sur Move. On se retrouve tous les jours du lundi au vendredi de 16h à 18h. On s'ambiance avec du gros son, des mix et des invités. Cette semaine, on sera avec Joe Edouard Filet. Lundi, il viendra nous voir aussi. On sera avec Kwamen. Nike sera dans les studios d'Open Mic. Et restez bien connectés dans 30 minutes. C'est Mouska qui sera avec nous.
0: Okay.

0: on met tout en cabine. Ton projet insolent est déjà disponible, on va en parler ensemble à 17h30. C'est DJ Ace qui va venir nous voir.
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0: Elle va nous mettre bien avec un gros mix avant de recevoir Mouska et DJ Ace. On va se mettre bien avec le premier mix de l'émission.

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1: Du son comme ça, c'est que dans Open Mic sur Move. Le prochain mix arrive à 17h30 et c'est DJ Ace qui sera au contrôle des platines.
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1: Et restez bien connectés, dans moins de 5 minutes, c'est Mouska qui sera avec nous.
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1: Son projet insolent est totalement disponible en streaming. On va en parler avec lui. Mouska arrive après, juste après. Le son de Joe Edouard Filet, c'est Rihanna, Joe Edouard Filet, hein, qui sera aussi dans les studios d'Open Mic. Ça sera ce jeudi. Et avant Joe Edouard Filet, on va écouter le Triangle des Bermudes avec Alès.
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0: C'était le son de Joe et de Chile, Rihanna sur Move.
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0: Et aujourd'hui, on est avec Mouska.
2: Ok.
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0: Mouska, ça va ou quoi?
4: Ça va, toi, frérot?
0: Et plus que mortel, hein. T'es là, franchement, lourd. Quand j'ai dit que tu venais ici, mon fils, il m'a harcelé. 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
4: Ça fait plaisir, ça fait plaisir.
0: C'est une dinguerie. Ça, c'est le titre vacances, ton featuring avec PLK qui rentre totalement sur Move en rotation.
4: Ah,
0: franchement,
4: oui,
0: t'es bien. Ah, on est toujours dedans. Tu connais? Obligé.
4: Vous êtes toujours dans les bons coups.
0: Tu connais? D'ailleurs, à l'époque, on était venu te voir en bas de chez Watt. Avec Narges.
4: Je m'en rappelle.
0: On dit pas
4: Narges aussi.
0: Ouais. C'est extrait de ton album Insolent qui est totalement disponible. T'as un vrai insolent dans la vie, toi, ou pas?
4: Ça dépend. Si t'es un ami proche à moi, tu vas me définir comme quelqu'un de normal, mais quand tu me connais pas et l'image que je reflète,
0: ouais,
4: c'est vrai qu'elle est assez insolente quand même.
0: Insolent, c'est pas impoli. Hein.
4: Bien sûr.
0: C'est pas la même chose.
4: Non, c'est juste un adjectif.
0: Tu m'as fait mal sur ta pochette, il faut qu'on en parle là. Sur la pochette de l'album, allez la regarder. L'album s'appelle Insolent de Mouska. On voit une cuve de toilette avec une liasse posée dessus, avec une paire de lunettes, c'est des quartiers.
4: Oui, c'est ça.
0: Ouais. Et avec une clé de voiture, c'est quoi, c'est un RS3?
4: RS6.
0: Ah ouais, pardon.
4: Alors,
0: pardon. Mais ça fait chier encore. Pardon. Et ce qui m'a fait mal, parce que moi je suis un kiffeur de montres, c'est il y a 4 Rolex au fond de la cuve. Mais qui a eu l'idée de cette pochette là?
4: L'idée elle vient de Fifou.
0: Ouais,
4: gros big up à lui, gros big up à lui pour la cover. Déjà, c'était une idée extrêmement folle. En gros, on réfléchissait à une idée. On avait donné le nom du projet Insolent.
0: Mm-hmm.
4: On réfléchissait un peu trop. Et il m'a dit, mais en vrai de vrai, les gens quand ils te voient, ils ont cette image de toi d'insolent.
0: Mm.
4: Ça veut dire en vrai de vrai, jouer avec tes qualités. Hein. On va mettre des montres dans des shops. Quand il me dit ça, je dis, oh, mais Fifou, t'es sûr de ce que tu me racontes là? T'es sûr de toi? Il m'a dit, ouais, t'inquiète et tout, je sais ce qu'on veut faire et tout. Je dis, vas-y, ok, pas de soucis. On a mis les montres dans les toilettes. Au début, j'étais pas très réceptif à cette idée. Finalement, on l'a faite et avant de sortir le projet, ben juste la cover, elle a fait un peu de bruit déjà.
0: Mais de fou! Ça veut dire qu'il fout, il t'a choqué en fait.
4: Il m'a choqué.
0: Il a été plus insolent que toi.
4: Il a été plus insolent que moi.
0: Mouska, écoute ça là.
5: On va pas tarder à l'attacher.
0: Ça, c'est toi dans une voiture à 17 piles. Tu sais que le dernier qui a fait un freestyle dans une voiture comme ça, c'est Nino.
4: Ah, je n'étais pas au courant.
0: À cette époque-là, c'est une carrière qui te ferait kiffer aussi.
4: Bien sûr.
0: Ouais.
4: Bien sûr qu'il n'aimerait pas avoir la même carrière que Nino.
0: Mmh.
4: On espère avoir les mêmes certifs.
0: Bah, ça va arriver. Hein. Et avant ça, avant le freestyle dans la voiture, il y avait ça aussi. C'est les mini-clips. C'est un bousillier de rap en fait. Et depuis, t'as grandi sur quoi toi?
4: J'ai grandi sur. Ben, moi en gros, j'avais quel âge à ce moment-là? Je pense que j'avais 11 ans, 12 ans.
0: Ouais.
4: À ce moment-là, c'était Rof, c'était Son d'Assaut, c'était Booba, c'est La Fouine. Ah, on dit j'étais un bousier de musique, hein, assez jeune.
0: En vrai, t'as grandi là-dedans, toi?
4: Ouais, j'ai grandi là-dedans, j'écoutais tout le monde, moi.
0: Mais c'est toi, ça disait quoi? Parce que là, il y a les clips, en fait, de ces morceaux.
4: C'est ça, en fait, il y a les archives, c'est ça qui me rend ouf.
0: Mais c'était trop beau, en vrai.
4: L'histoire est belle.
0: Et ça disait quoi dans ta famille quand ils voyaient les clips?
4: Ben, moi, faut savoir que chez moi, personne n'est pour. Moi, chez moi, ma famille, ils sont assez religieux, on va dire. Ça veut dire qu'ils sont pas fans. Hein. Ma mère, moi, demain, j'ai un disque d'or, je vais pas le ramener chez moi dans mon salon.
0: Ah ouais?
4: Non, ils sont pas trop fans.
0: Ma voix, que t'en fais un taf maintenant.
4: Je pense qu'après, ma mère, elle préfère que je passe à la radio plutôt que je passe en garde à vue. C'est déjà mieux.
0: Ouais. Tu viens de Corbeil-Essonne dans le 91. Il y a un truc en particulier avec les boucles du 91, c'est que vous avez vos propres références, en fait.
4: Oui, c'est vrai.
0: Il y a LMC Click, il y a La Comera, il y a Ocarine, Cynic, Diams.
4: Exactement.
0: Les hippies, les gens comme ça. T'es de cette école, toi, qui a écouté ces gens-là, du 91,
4: bien sûr.
0: Ou t'as écouté vraiment les rappeurs de partout?
4: Ah non. J'ai grandi dans le 91, ça veut dire que j'ai été bercé par les rappeurs du 91. J'ai grandi avec Cynic, j'ai grandi avec Jam, j'ai grandi avec Ocarine, La Comera, LMC Click. Ah non, ça, c'est nos classiques.
0: Et vous avez votre propre argot aussi, les bails, les airs.
4: Ça vient de chez nous, mais faut savoir que dans le 91, on a notre langage, mais quand t'approfondis encore plus les trucs, c'est chaque quartier a son langage.
0: Okay.
4: Ça veut dire c'est comme des sectes. T'as vu, par exemple, Evry, ils vont parler en charo. Chez nous, ça va parler en palourd, léger, tu vois pas. chacun son, a son expression.
0: Et c'est quoi l'expression là en ce moment chez vous?
4: Chez nous, ouais. Pas lourd.
0: Pas lourd. Donc ça, ça va inonder la France.
4: Ouais, chez nous en tout cas, c'est ce qu'on dit régulièrement.
0: Sur ton album Insolent qui est totalement disponible, il y a le titre 20 ans que j'ai kiffé.
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4: Là où j'habite.
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0: J'ai pris 20 ans pour snapper des kits, ça y est, t'es un ancien maintenant?
4: Je pourrais pas dire que je suis un ancien, mais je trouve que j'ai plus l'âge pour faire ce genre de choses. Et sur ce morceau, je me suis un peu lâché. Comme j'ai dit au refrain, j'ai plus 20 ans pour faire le pitre. Je préfère investir dans l'immobilier plutôt que d'acheter des voitures.
0: C'est ce que tu conseilles à tout le monde en vrai?
4: Bah, c'est ce que je conseille en tout cas.
0: En vrai, t'as atteint une maturité dans le rap. On l'écoutait tout à l'heure, tu vois. Tu rappes depuis que t'as 11 piges. Là, t'as passé la vingtaine, ça y est, en vrai, t'as une vraie maturité. C'est quoi les pièges à éviter dans cette musique? Parce que t'en as vu des trucs.
4: Pour moi, les pièges à éviter dans cette musique, c'est de... Pour moi, la musique, avant tout, c'est un plaisir. Ça veut dire que si tu fais des choses qui te plaisent pas, ben ça... Bon, peut-être que ça va marcher.
0: Ouais.
4: Mais c'est comme si demain... C'est un exemple, mais c'est comme si demain, tu travailles, ton travail, il te plaît pas. Tu vas peut-être gagner de l'argent, mais à la longue. Ça ne peut pas fonctionner.
0: Faut la passion qui va avec.
4: La passion qui va avec, exactement.
0: Toi, t'as déjà été déçu dans le game ou pas?
4: Déçu, non. Enfin, un grand mot déçu, mais j'ai déjà fait des musiques que j'aimais pas. Pourtant, elles ont marché.
0: Ouais.
4: Et là, on va dire que ces dernières années, je fais vraiment de la musique que j'aime.
0: Et c'est pour ça que ça marche,
4: je me régale. Même si ça marche pas, je m'en fous. J'aime ce que je fais.
0: Ouais, t'es épanoui, en vrai.
4: Voilà, exactement.
0: Mouska, tu restes avec nous. On continue de parler ensemble de ton album Insolent qui est totalement disponible.
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0: On retrouve Mouska juste après le son de Lil TK et Ransom.
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0: C'était le son de Lip T40, Tom sur Move.
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0: On est toujours avec Mouska.
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0: base. C'est le titre Vacances en featuring avec PLK qui tourne à fond sur Move. C'est extrait de ton album Insolent qui est totalement disponible. Dessus, on retrouve des featuring. Il y a Gazo, il y a Genesio, il y a Alonso, il y a Guide. Le casting, il est très, très, très solide. Comment tu choisis tes feats, toi?
4: Moi, j'ai choisi mes feats selon mes envies.
0: Ouais.
4: On va pas se mentir, en ce moment dans le game, les feats c'est à peu près les mêmes. T'as vu, c'est toujours les mêmes noms qui ressortent. Moi, je voulais vraiment faire mon casting à moi. Mm-hmm. Je voulais, quand j'appelle Gazo, je sais ce que je vais faire avec Gazo. Comme j'ai dit dans mon documentaire, je sais pas si tu l'as regardé, mais en gros, quand j'appelle Genesio, mm-hmm, je sais ce que j'attends de lui.
0: Tu sais où tu vas aller, moi.
4: Voilà, exactement. Ça veut dire que chaque personnage dans ce livre, on va dire, moi je les ai décidés.
0: Il y a une vraie connexion aussi avec les feats, c'est pas juste
4: c'est vraiment des collaborations, on va dire. Mmh.
0: Il y a le truc justement, ça se voit avec Alonso, là tu vas faire son vélodrome
4: on va dire que moi je pensais pas que ça allait se passer ainsi quand on fait des séances studio ensemble.
0: Ouais.
4: Moi je me suis dit bon, c'est un rappeur, je suis un rappeur, on fait notre son et puis basta. Moi il y a des vraies connexions qui sont créées quand on est au studio, il y avait une cohésion. Moi j'ai kiffé, on est maintenant en famille, limite.
0: Et du coup le 6 juin on va te retrouver sur la scène du Vélodrome.
4: Incroyable, et merci à lui en tout cas, ça fait énormément plaisir.
0: Ça fait flipper ou c'est excitant?
4: Non.
0: Y'a rien qui fait flipper. Ça fait l'insolent, c'est pas. Mais en vrai,
4: non,
0: de vrai.
4: On n'a jamais de pression. On appréhende, mais...
0: Parce que le Vélodrome c'est quelque chose quand
4: même. Bien sûr, mais moi ça me fait kiffer moi. Ça veut dire que je suis pressé carrément d'être là-bas.
0: Bon, sur ton projet de tour 23, il y avait aussi du solide en termes de feat. Il y avait Bosch à l'époque, il y avait Negrito, il y a Rémi d'Aubervilliers. Tu galères pas toi pour les feats, jamais. En tout cas, c'est l'impression que tu donnes. Mais comment tu fais pour les avoir en fait? Parce que là, tu dis ouais, je prends mon téléphone, c'est aussi simple que ça.
4: À partir du moment où tu dégages une image de quelqu'un de sincère. Quand tu vois que ton rap il est sincère, qu'il est approfondi, les gens ils ressentent ce que tu veux dégager, je trouve qu'il n'y a pas de mal à trouver des feats. T'as vu, moi j'ai beaucoup demandé des feats à des rappeurs, ils m'ont dit on écoute ce que tu fais, on apprécie ce que tu fais, on ressent ce que tu propages. Ça veut dire que non, j'ai jamais, pour l'instant en tout cas, j'ai jamais galéré. Après peut-être que je vais être gourmand, je vais commencer à demander des feats bizarres,
0: ouais.
4: J'appelle Stromae.
0: Pourquoi pas?
4: Non, moi en tout cas pour l'instant.
0: Et toi tu fais galérer pour les feats?
4: La question qui fâche. Non, je peux pas galérer pour l'instant en tout cas. On m'a jamais demandé.
0: Abordable. Si
4: ouais, abordable. Après c'est sûr que.
0: Faut que tu ressembles pareil le truc.
4: Si je connais pas la personne et que la personne a fait 1000 vues.
0: Oui, c'est un business aussi. C'est pas que de la passion, mais c'est un business.
4: Faut pas mentir non plus.
0: Oui.
4: Plus rien n'est comme avant, je peux plus leur mentir.
0: Un des titres préférés de ton album Insolent qui est totalement disponible, c'est Panthère.
4: Ça c'est du temps.
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0: de. Franchement, si on aime le rap, on est obligé de kiffer ce titre là. Panthère, ça met tout le monde d'accord. Les anciens comme moi, comme les petits neigeux.
4: Ce sont pour moi, quand on écoute le projet, je leur fais comprendre que c'est un de mes préférés.
0: Ah bon, on a le même alors?
4: Moi, c'est mon préféré. Après, il y a Le Bon Samaritain et 20 ans.
0: Ouais.
4: Mais en termes de rap, l'instru, et l'énergie que je dégage, je trouve que.
0: Et l'écriture aussi, parce que c'est un des titres les plus introspectifs de ton album. En tout cas, moi, je trouve, tu parles beaucoup de travail dans cet album en plus quand tu rappes. Le fait que le rap ça soit un taf, c'est important pour toi que les gens ils captent que c'est beaucoup de sacrifices de rapper.
4: Bien sûr, parce que quand il y a l'aboutissement d'une chose, la plupart des gens ils parlent pas du travail, comment t'as accompli tout ça. Ça veut dire que quand je fais le son, je commence par cette phrase, ils disent que c'est pas mérité, c'est du travail, c'est pas de la chance. Chaque chose, ça n'existe pas d'arriver comme ça. Personne n'a grandi héritier, comme j'ai dit dans la suite du texte. C'est-à-dire que faut voir les tenants et les aboutissants avant de juger.
0: Allez écouter Panthère, franchement c'est un des plus beaux titres de cet album. En tout cas
4: moi
0: pour aussi, moi.
4: Kiffé. On va le clipper bientôt d'ailleurs.
0: Oh, bon, parfait, vous me mettez dans le clip. Hein.
4: Bien sûr, tu vas venir avec nous, c'est au Kenya.
0: Oh je suis chaud. On va demander à la prod.
4: Y'a pas de soucis.
0: Sur Insolent, y'a le titre qui me fasse aussi du clip.
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0: Là t'es face à un choix, c'est quoi le choix de Mouska, le bien ou le mal?
4: Le bien ou le mal, c'est une question de foi. Et la paix ou la perte, c'est une question de choix. Mm. On a tous le choix, dans la vie tout le monde a le choix.
0: C'est vrai, on a tous le choix là. Dans le temps,
4: faire les bons.
0: Là je pense que t'as fait le bon. Tu penses que t'as fait le bon?
4: Je sais pas si j'ai fait le bon parce que... Est-ce que de percer dans la musique, c'est bon pour nous?
0: Non, mais ça te fait rencontrer des gens et ça te permet de voir autre chose. Ça, peut-être.
4: Oui, c'est vrai,
0: ça te fait voyager, tu vois d'autres cultures.
4: Ouais, c'est vrai.
0: C'est beaucoup d'échanges. Après, la musique en elle-même, on sait, tant que ça rentre pas dans la passion,
4: c'est vrai.
0: Tant que ça nous égare pas, tu vois.
4: Bien sûr.
0: Dans ce sens-là, ça peut être un bon choix. Dans les prods d'Insolent, on retrouve K2 in the track.
4: Ouais.
0: C'est un gars du 91 aussi.
4: Bien sûr.
0: De Grigny.
4: Ouais.
0: Il avait déjà fait le titre. Parce qu'il avait déjà fait le titre Dark sur Tour 23.
4: Ouais.
0: Et justement, j'avais demandé.
4: Il a fait le titre aussi avec Uzi dans Enfant de la Cahier.
0: Oui.
4: Monnaie d'échange.
0: Et je dis, ouais, c'est quoi votre rapport et est-ce que tu travailles toujours avec les mêmes équipes en fait?
4: Moi j'ai un rapport particulier avec mon équipe dans le sens où j'ai toujours le même caméraman, je pose toujours dans le même studio et les compositeurs, bon après des fois il faut s'améliorer, ça veut dire que des fois il y a d'autres compos qui se rajoutent à la liste de chaque projet. Mais K2, puis c'est la vraie famille. Hein.
0: Ça bouge pas.
4: Depuis le début, en fait, on est en train de monter ensemble.
0: Ok.
4: Ça veut dire que même lui, plus je monte, lui aussi il monte. Bah, regarde, le son qui stream le plus du projet, c'est Bon Samaritain.
0: Ouais.
4: C'est lui à la prod.
0: C'est une histoire ensemble.
4: Elle est trop belle, l'histoire.
0: En fait, c'est un duo.
4: Et en plus, c'est mon voisin.
0: Bah, c'est beau.
4: C'est le 91, encore une fois.
0: Ça, c'est beau. Justement, le Bon Samaritain, tu nous le fais en live, c'est chaud?
4: Allez.
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0: On retrouve Mouska et le Bon Samaritain juste après le son d'Anneli Chopas et Watch Me Now sur Move.
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2: On est toujours avec Mouska, ton projet insolent est toujours disponible. Est totalement disponible en streaming hein, partout. Allez écouter le site, franchement c'est du très très très très lourd. T'es chaud pour nous faire un live là hein?
3: Pourquoi pas?
2: On y va?
3: Allez, c'est parti.
2: Allez.
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3: Insolent disponible sur toutes les plateformes de streaming.
4: Augmente un tout petit peu.
3: Alors. Carré, bro. 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Alors.

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3: Merci beaucoup, Mouska. Franchement, c'est du très lourd. Il tourne un son là, le bon samaritain. Ça franchement, ça tourne de malade. C'est extrait d'Insolent, le nom de ton projet Insolent. C'est l'album qui est totalement disponible en streaming. Et on va te voir bientôt aussi sur scène. Ça se passe le 6 juin au Vélodrome à Marseille. Bien tu seras en première partie d'Alonso. Ton premier Vélodrome, ça va pour toi, hein, c'est
4: ça
3: bien.
4: Fait, ouais, ça fait énormément plaisir. Merci à Alonso pour l'invitation.
3: On va te voir aussi le 3 juillet avec Niska, ça sera au Yard Festival.
4: Oui.
3: Et ça va être du très lourd aussi.
4: Le calendrier assez garni, on peut dire.
3: Ouais, c'est pas mal, hein. C'est très mal. C'est que le début en plus. En tout cas, merci beaucoup, Mouska, d'être passé dans Open Mic sur moi.
4: Merci à vous, ça fait plaisir.
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3: La suite du son sur Mouska avec Nadia, personnel.

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1: Il est 17h sur Move, c'est Open Mic.
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1: La famille, j'espère que vous allez bien. C'est toujours Open Mic sur Move. On se retrouve tous les jours du lundi au vendredi de 16h à 18h pour s'ambiancer avec du gros son, des mix et des invités. Cette semaine, on sera avec Joey Dwight Filet qui passera nous voir. Lundi, viendra nous voir aussi. On sera avec Kwamen, le sculpteur, le peintre, le chanteur. Kwamen sera avec nous. Naika sera dans les studios d'Open Mic. Et restez bien connectés. Dans 30 minutes, c'est DJ Ace qui sera avec nous.
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1: Ça va nous mettre bien avec un gros mix avant de recevoir DJ Ace. On va se mettre bien, nous, avec le son de Gandhi et le son de J. Cole, c'est Safety.

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0: C'était le son de J. Cole Safety sur Move.
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0: Allez, on continue de se mettre bien avec le classique de Chris Brown et Taiga. C'est Ayo sur Move. Et juste avant, le son de l'Altesse Double S Passion featuring avec Uzi. C'est Tu sais.

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0: prochaine classique. C'était le son de Chris Brown et Taiga. Ayo sur Move.
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0: Restez bien connecté à 17h30. C'est DJ Ace qui va prendre le contrôle des platines d'Open Mic sur Move. Juste le temps d'écouter Erastar avec Where Do We Go. Et juste avant, on écoute le son de Resco et Que Black. C'est à la base.
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0: qui déchire ce son. C'était Air Astar, Where Do We Go sur Move.
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0: La suite du son, c'est avec ZZ et son hit Maison. Et juste après, on écoutera le classique de Cher, c'est Call Up.
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0: Qu'est-ce que ça fait du bien d'entendre ce genre de son. C'était Usher avec Call Up sur Move.
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0: La suite du son, avec Leto, Pineapple. Et juste avant, on va du côté de la Grande-Bretagne avec Central Cee et son hit Wagwan.

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1: Et ça y est, l'arrivée, elle est avec nous, DJ Ace est dans la maison, ça va ou quoi, Ace?
2: Salut Mike, ça va super,
1: ça fait plaisir de te voir, écoute.
2: Bah ouais, toujours.
1: Ça fait un petit moment, là.
2: Exactement, ça fait un mois.
1: Ça fait un mois déjà, putain, le temps il passe vite, c'est un truc de fou. C'est quoi l'activité, Ace?
2: Alors, cet été, je pars mixer à Saint-Tropez pendant 3 mois, faire une petite saison. Et après, on enchaîne avec une petite tournée avec Rochi.
1: Avec Rochi, Captain Rochi?
2: Exactement.
1: Ah, lourd. Il y a des belles dates qui s'annoncent en plus pour la fin d'année.
2: Exactement.
1: Ok, il est passé nous voir en plus dans l'émission. Vous avez dit ça, ouais. Franchement, ça déchire. Ça se passe comment la scène avec Rochi?
2: Ça se passe bien.
1: Ouais.
2: En perso, on s'entend super bien. Donc, je pense sur scène, là, ça va être une vraie première parce que je n'avais jamais accompagné d'artiste en live avant.
1: Mm-hmm.
2: Donc, on va voir comment tout ça se déroule.
1: C'est une nouvelle expérience. Vous avez commencé les répètes ou pas? Pas du tout.
2: On a fait quelques lives déjà en répète. Et après, là, on a rendez-vous à la rentrée pour bien tout mettre
1: le
2: en place.
1: Le dur, rentrer dans le dur.
2: C'est ça.
1: Oh, bah, écoute, tu te reposes. Tu vas taffer à Saint-Tropez, mais bon. On se sait.
2: Oui, c'est pas trompé.
1: Et après, ça enchaîne à la rentrée avec Captain Rochi. Avec Rochi. J'ai toujours Captain Rochi, moi.
2: Ouais, il a changé, ouais.
1: Ouais, c'est Rochi. Avec Rochi. C'est ça, les mecs à l'ancienne, on est bloqués, t'as vu. Hey, tu sais ce que tu vas nous jouer ou pas?
2: J'ai joué un peu mes inspirations du moment.
1: Ouais.
2: Ouais, on va commencer avec un peu de jersey,
1: okay.
2: Un peu de baile. Après, je pense à partir un peu sur du R&B.
1: Oh, bah, lourd. En plus, il va recommencer à faire bon.
2: C'est
1: donc
2: ça.
1: Donc, tu vas nous mettre bien.
2: Ça.
1: On y va directement?
2: Let's go.
1: Allez.
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0: Elle s'appelle DJ Haze. DJ Haze, merci beaucoup d'être passé dans Open Mic sur nous.
1: Avec grand plaisir, merci encore pour l'invitation.
0: Ah bah, avec grand plaisir, mais tu vas revenir avant la fin de la saison, hein. Tu pars quand à Saint-Tropez?
1: Je pars le 1er juin, du 1er juin jusqu'à début septembre.
0: Ah ouais, carrément, bah, tu vas revenir pour la nouvelle saison alors.
1: Exactement, très très court.
0: Et pour Rochi aussi, on va te voir avec Rochi sur scène.
1: Ça j'ai hâte.
0: Ça va être du très très très très loin. Un grand merci à toi d'être passé dans Open Mic sur Move, DJ Haze. Redonne-nous tes réseaux.
1: Alors, sur les réseaux, vous pouvez me trouver sous Haze.fr,
0: ouais.
1: EYZ.fr, sur Instagram, SoundCloud, TikTok, LinkedIn.
0: Partout.
1: Exactement.
0: EYZ. Elle s'appelle DJ Haze. Un gros big up à toi. Nous, on se retrouve dès demain dans Open Mic sur Move à partir de 16h. Et restez bien connectés sur Move. Le prochain mix arrive demain matin. C'est à partir de 7h avec mon gars DJ Serum, et qui est l'empereur des Hauts-de-France. Il va vous réveiller dans le Wake Up Mix. Merci à Kinan à la technique. On se retrouve donc demain 16h. Et c'est Landy qui sera avec nous. Le gros son Move continue à 19h. Il y aura mon gars Dr. Juice qui va vous mettre bien.
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3: Bonsoir à tous, mesdames et messieurs. Nouvelle semaine, nouvelle playlist tous les soirs à 19h sur Move. Merci d'être avec nous si vous nous rejoignez de manière délibérée, car vous savez que c'est l'heure de Docteur Jules. Et quand même, un immense bienvenue à vous si vous êtes là par hasard. Sachez que dans 15 minutes, vous repartirez avec le sourire. C'est garanti, 100% Docteur Jules. Garanti qu'il n'a absolument aucune valeur, mais je vous le dis quand même. On va commencer la semaine avec beaucoup de groove, puisque c'est Delegation qui s'en charge avec One More Say to Take.

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2: Bienvenue à tous ceux qui nous rejoignent sur Move. Vous êtes bien chez Dr Juice. Prenez place, installez-vous confortablement dans le divan et laissez-vous faire. Tout va bien se passer, je vous le promets. Et pour les plus téméraires d'entre vous, levez-vous et dansez dans votre salon comme des sales fous. Certes, mais des sales fous avec de très bons goûts. Et ça, c'est le plus important. La playlist du soir va continuer de plus belle avec I Get Romance de Booker Newberry 3. Regardez-moi ça, si ça donne pas envie de bouger son fiac. Oh là là, Booker Newberry 3 qui possède d'ailleurs toujours à ce jour le blaze le plus signé, ce foutu globe.

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2: Madame, monsieur, mes très chers amis, il est temps pour moi de rendre l'antenne. Le docteur Juice se doit d'aller préparer la playlist de demain, que vous aurez l'honneur d'écouter à 19h sur Move. Donc je vous dis à demain en pleine forme, et d'ici là, prenez soin de vous. On se quitte avec The Richie Family, One and Only. Ciao, et à demain!

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2: Bonsoir à tous, mesdames et messieurs. Nouvelle semaine, nouvelle playlist tous les soirs à 19h sur Move. Merci d'être avec nous si vous nous rejoignez de manière délibérée, car vous savez que c'est l'heure de Docteur Jules. Et quand même, un immense bienvenue à vous si vous êtes là par hasard. Sachez que dans 15 minutes, vous repartirez avec le sourire. C'est garanti. 100% Docteur Jules. Garantie qui n'a absolument aucune valeur, mais je vous le dis quand même. On va commencer la semaine avec beaucoup de groove, puisque c'est Delegation qui s'en charge avec One More Stay to Take.

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1: Bienvenue à tous ceux qui nous rejoignent sur Move. Vous êtes bien chez Dr. Juice. Prenez place, installez-vous confortablement dans le divan et laissez-vous faire. Tout va bien se passer, je vous le promets. Et pour les plus téméraires d'entre vous, levez-vous et dansez dans votre salon comme des sales fous. Certes, mais des sales fous avec de très bons goûts, mais ça c'est le plus important. La playlist du soir va continuer de plus belle avec I Get More Mancy de Booker Newberry 3. Regardez-moi ça, ça donne pas envie de bouger son fiac. Oh là là, Booker Newberry 3 qui possède d'ailleurs toujours à ce jour le blaze le plus signé, ce foutu globe. C'est parti.

Madame, monsieur, mes très chers amis, il est temps pour moi de rendre l'antenne. Le docteur Juice se doit d'aller préparer la playlist de demain, que vous aurez l'honneur d'écouter à 19h sur Move. Donc je vous dis à demain en pleine forme, et d'ici là, prenez soin de vous. On se quitte avec The Richie Family, one and only. So, et à demain!

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